0: qualité que tu préfères chez un homme?
1: La timidité.
0: Pourquoi?
1: Parce que c'est quand ils n'arrivent pas à s'exprimer qu'ils ont l'air le plus sincère.
0: Chez une femme.
1: La résistance.

0: dance in the dark. Whee! Ihr dürft im Fall auch noch ein bisschen näher kommen, wenn ihr wollt. Ihr müsst keine Angst haben. Kommt noch.
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0: Salut, c'est Fuzzy.
1: Je suis de retour avec une nouvelle chanson incroyable. 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Allez, 3, 4...

Oh, c'était vraiment une belle chanson. Je suis étonné. Bravo à moi. Allez, je te laisse. Je dois continuer l'écriture pour tous les autres fans qui attendent. Bisous.